0: Ce jour de nouvel, j'ai pas fallu pour lui dire la voilà.
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1: Notre visite commence ici, dans cette galerie, où vous pouvez admirer la douceur et l'innocence de la jeunesse. Hélas, les choses ne sont pas toujours ce qu'elles paraissent. Les murs de cette pièce, par exemple, ne s'allongeraient-ils pas par hasard? Et comme vous pouvez le remarquer, il n'y a ni porte ni fenêtre. Quel angoissant problème à résoudre! Par où sortir? J'ai bien peur que vous soyez contraint de me suivre.

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0: 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Avast, you scurvy scum. Run up your white flag.
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0: 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Give him a broadside. 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
4: Chien, il va parler. Sinon, il va danser au bout d'une corde. Suis-je bien clair, seigneur?
5: Lancez-le
6: en dégâts! Lancez-le en dégâts! Je ne suis pas un fou, ça! Je ne parlerai pas! Non! No!
4: Vise-moi ce marin d'eau douce, compagnon.
7: Faites votre offre pour cette charmante jeune femme.
8: Eh, hey, faut la vendre au kilo. En vrai, capitaine.
7: D'affaire, gros daron. Bouge ta cargaison, ma belle. Montre-leur ton tribord. Tais-toi donc, mauviette. Et maintenant, coquin, j'ai entendu 6. Qui offre 6?
8: C'est bien ça. 6 bouteilles de rhum.
7: Garde ton rhum. C'est de l'or que je veux. Et toi, la bêcheuse, amène ton pavillon. Pas la peine de leur montrer ta main.

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